Métarodi de Gong, qui a traversé à pied le désert de Sibérie pour venir rejoindre Gong. That's Marmaduke. Et si on pouvait lever l'écran un tout petit peu, ça serait parfait. C'est possible. Ensuite, Bloom Dido, Bat de Grass, Didier Malherbe, saxophone, globophone, zubophone, David Allen, guitare, cri, banane électrique.